0: comme avec des guitares, des basses, tout cas, les comme ça. Ils jouent avec juste des mains, tu peux des tambours et des tambours, hein.
1: Ah, mais ça, c'est vrai.
0: Tu peux faire un petit coup?
1: Oh oui, mais allons.